0: Hayır.
1: Oh oui, ça c'est les haricots, cher.
2: Bon, les haricots.
1: Oh oui, on a fait le calendrier.
2: On a la vignette.
1: Les haricots.
2: La voix à faire.
1: Tu que tu as ça correct.
2: C'est bon, c'est
1: all bon. All right, all right. On a les haricots.
2: On a couru là, ben.
1: All right, on a.